0: Bon, oui, c'est son fauteuil.
1: Over Nixon.
0: Morrison Cedar, Jersey Ridge, Bravo 69, November, Victor Papa. It's a silver Subaru.